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2: Bank of Africa a donné à Agadir le coup d'envoi de BOA MDM Network, une initiative visant à renforcer l'accompagnement des Marocains du monde dans leur projet d'investissement au Maroc. S'inscrivant dans le cadre de la campagne Marocains citoyens du monde 2026, ce dispositif ambitionne de rapprocher les investisseurs marocains établis à l'étranger des opportunités offertes par le royaume à travers un accompagnement coordonné associant les différents acteurs publics et privés intervenant dans le parcours de l'investissement.
3: Il y a tout un écosystème qui doit se mobiliser et nous le montrons à travers l'événement qui est organisé cet après-midi, que c'est ensemble qu'on va réussir. Et nous serons alors fidèles à ce qu'a souhaité la plus haute autorité, Sa Majesté le Roi. Que Dieu le préserve, dans son discours en novembre 24. Je voulais aussi dire que la communauté marocaine, de plus en plus, représente un réservoir inestimable de compétences disséminées à travers l'ensemble des pays du monde. C'est une chance formidable pour le pays. Une chance en termes de transfert de savoir-faire.
4: Cette initiative vise vraiment à répondre à beaucoup de questions que se posent les Marocains du monde, mais aussi s'inscrit dans le cadre du discours royal de novembre 2024 qui appelle au renforcement de l'investissement productif des Marocains du monde. Déjà, les questions arrivent à différents niveaux. C'est typiquement comment trouver un secteur intéressant, comment pouvoir déjà dépasser toutes les formalités administratives, comment pouvoir financer mon projet. Donc, on va dire que l'innovation de ce programme déjà se trouve dans la capacité à créer un pont entre le pays d'accueil et le Maroc. Donc déjà, l'idée, c'est d'utiliser aussi notre réseau présent dans les différents pays d'accueil pour pouvoir accompagner, identifier des opportunités. Donc BOA, dans ce programme, clairement, c'est Bridge Opportunities Access. Donc créer un pont entre le Maroc et les pays d'accueil, pouvoir identifier des opportunités.
2: Lancé en présence, notamment du Wali de la région Sousmassa, ainsi que de représentants de plusieurs institutions publiques et privées, dont le Centre Régional d'Investissement, Tamwilcom, l'Agence Marocaine de Développement des Investissements et des Exportations, la Confédération Générale des Entreprises du Maroc et les Chambres de Commerce. Cette tournée régionale entend offrir aux Marocains du monde un accompagnement simplifié et personnalisé autour des opportunités d'investissement qu'offre la région.
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